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0: Au Vanuatu, l'accès à l'eau douce représente un enjeu de plus en plus important, notamment face aux effets du changement climatique et à l'augmentation de la population. C'est autour de cette question qu'une conférence intitulée « Water is my life » ou « L'eau, c'est la vie » s'est tenue ce lundi 10 août au Parlement. La rencontre était consacrée aux enjeux liés à l'eau, au changement climatique et à la manière dont les communautés du Vanuatu peuvent mieux s'adapter à ces changements. La conférence a notamment permis de présenter un projet de recherche international consacré à l'accès durable et équitable à l'eau douce dans le Pacifique. Le projet, qui s'étend de 2024 à 2028, réunit des chercheurs du Vanuatu, du Canada, de Suisse et d'Allemagne. L'objectif est de mieux comprendre l'évolution des ressources en eau face au changement climatique et de développer des solutions adaptées aux réalités des îles du Pacifique. Le Dr Krishna Kumar Kotra a présenté les grandes lignes de cette recherche menée notamment à Efate, Pentecôte et Embrim, mais aussi dans des zones particulièrement exposées au stress hydrique. Dr Morgan Rosier, chercheuse postdoctorale à l'Université du Québec à Montréal, a ensuite présenté les résultats de ses travaux sur la gestion de l'eau au Vanuatu. Des recherches qui ont mis en évidence plusieurs préoccupations, notamment la qualité et la quantité de l'eau, son accès, mais aussi la manière dont les ressources sont gérées et entretenues.
1: 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Monsieur le secrétaire général du Parlement, bonsoir à toutes et à tous. 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Bagay sa miglad na yung presentation niya at ito sa ito ang issue ay kulang man ulitin siya po ang priority. 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Pour répondre à cette question, l'objectif était d'abord de poser un portrait multifacette des ressources en eau, et notamment de collecter des informations qualitatives sur 9 aspects. La quantité, la qualité, l'accès, les besoins et les utilisations de l'eau, passé, actuel et futur, la gestion et la gouvernance de l'approvisionnement en eau, les mesures et initiatives passées, la gestion de l'eau en cas de catastrophe, et les perceptions du changement climatique. Je me suis ainsi rendue dans plus de 50 localités à travers le Vanuatu. C'est sur la base de ces données primaires que j'ai choisi de mettre en lumière ce soir 5 enjeux clés. Ces enjeux doivent être lus à la lumière des contraintes structurelles auxquelles le Vanuatu fait face, notamment des contraintes logistiques et financières. Ces localités et ces îles présentent aussi de nombreuses différences, en particulier concernant les sources d'eau disponibles. Certaines zones dépendent exclusivement de l'eau de pluie, alors que certaines zones peuvent avoir des sources et des terres. C'est le cas par exemple à l'ouest d'Embrim ou à Nord-Pentecôte, où les communautés dépendent presque exclusivement de l'eau de pluie. Et certaines zones ne sont pas tout aussi éloignées d'un centre urbain, que Nord-Pentecôte ou Ouest-Embrim par exemple. Par exemple, on a Toutouba, qui est situé juste en face de Louvain-Ville et qui peut avoir le soutien de la grande ville et en même temps des ressources en eau de cette plus grande ville. Le cœur du sujet. L'enjeu numéro 1 dont j'aimerais vous parler. Water is my life. 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

responsabilités qui sont parfois peu claires ou incomprises, surtout au niveau local. Les water committees ne sont pas formés partout encore au Vanuatu, et leur niveau d'engagement diffère beaucoup. Les programmes de travail saisonniers ont aussi un impact, tantôt plutôt positif ou négatif, sur l'eau et sur sa gestion. Il y a un turnover des membres des comités de l'eau, et il y a par exemple des achats de water tanks privés, ou plutôt communautaires. Enjeu numéro 2. Water and your issue concerning the development may suddenly bring you attention to the term of floods or landslide over water. Enjeu numéro 3. When people are in the water, they are in the water, they are in the water, they are in the water, they are in the water. Because when things are provincial for central government, the central government will sometimes be able to forget the water, como les remontes. Un autre enjeu et un autre thème qui est ressorti de mes entretiens et de mes discussions dans les communautés, c'est que les perceptions du changement climatique et des mesures à mettre en œuvre sont parfois très hétérogènes. Ce fut le cas par exemple dans une localité où certains souhaitent mettre en place un système de captage de sources, avec un système plutôt technique qui est beaucoup plus onéreux également, tandis que d'autres souhaitent mettre en place un système plus simple, avec un captage de pluie et un système de ravitaillement. C'est aussi une remarque qu'on n'a pas essentialisé parfois les couleurs au sein des communautés avec des situations qui sont plutôt complexes et des débats qui sont en cours et auxquels on va s'adapter aussi. Les préoccupations aujourd'hui sont davantage liées à l'augmentation de la population dans les îles et au stockage de l'eau, bien davantage au changement climatique ou à la quantité de base d'eau disponible. Il y a de l'eau, bien souvent, il y a de l'eau puits, il y a de parfois sur les îles, il y a des résurgences, il y a des sources, parfois des rivières. Et le problème, c'est comment stocker et gérer cette eau davantage que les références au changement climatique, au changement de saison, au fait que les saisons changent, qu'il y ait plus ou moins de pluie. C'est vraiment un concept avec lequel on a tendance à arriver et qui, en fait, ne se matérialise pas du tout dans les discours au niveau local. Les deux principales préoccupations sont vraiment le stockage de l'eau, sa gestion et la population qui augmente beaucoup. Et enfin, il y a encore trop de projets qui ne sont pas durables, considérés comme non durables dans les communautés. En particulier lorsqu'ils sont financés et mis en œuvre grâce à des fonds extérieurs, qui prennent parfois fin de manière assez abrupte. Le manque de compétences en ingénierie est également un enjeu fort qui est soulevé dans les communautés que j'ai visitées, avec une demande forte de formation en ingénierie et de construction des systèmes d'eau et de design des systèmes d'eau. L'idée est d'adopter une vision à plus long terme, de renforcer la formation et de prévoir l'entretien des systèmes, et de peut-être explorer des options plus sobres technologiquement, mais beaucoup plus durables. Alors, pour illustrer un petit peu ces enjeux-là, je voulais faire un zoom sur un des sites d'études auxquels je me suis intéressée. Et comme on est sur les pâtés, je vais vous parler un tout petit peu plus de l'area Considerata. Alors, en fait, c'est très intéressant. Puisque ça réunit énormément d'enjeux dont je viens de vous parler. Donc c'est un area qui est juste à côté de la ville de Bormida, sur lequel le grossissement de la ville a énormément d'impact avec une population qui augmente énormément. C'est aussi un area qui est très grand, et ce qu'on voit aussi dans les îles, c'est que les areas conseils couvrent en fait des zones très très grandes dans lesquelles les areas administrateurs ont beaucoup de mal à aller travailler dans chaque communauté, ont beaucoup de mal à vivre avec toutes les communautés. C'est un area consigne aussi au but d'une rivière considérable, une des principales rivières de Guinée-Fatée, donc la Théouma, qui sert à énormément d'usages de la part des communautés, donc utilisent pour boire, pour se laver, pour laver aussi le linge. Et avec la population qui augmente, il peut y avoir aussi des conflits d'usage dans cette vallée. Il y a aussi des propriétaires d'eau privée sur cette zone, avec des grandes plantations et des sources d'eau privées qui sont exploitées et l'eau qui est vendue à un certain nombre de personnes sur cette zone. Et donc là aussi, on observe en fait des développements de petits systèmes d'eau, de petits pourvoyeurs d'eau, qui sont en fait pas du tout étudiés encore une fois et qui se coordonnent très peu. On a aussi l'eau, je dirais l'eau peut être un danger aussi, c'est une zone qui est très très exposée à des inondations et à des risques de terrain par endroit. Donc c'est une zone aussi qui catalyse ces enjeux-là. La grosse augmentation de la population, il y a aussi beaucoup d'impact sur la qualité de l'eau. Parce qu'il y a aussi un cimetière et aussi la décharge de Corvilla qui est située en haut.

0: fusionnant entre la gestion des déchets, le cimetière, la gestion de l'eau en aval aussi, du bassin versant. C'est un endroit aussi, voilà, l'eau est un enjeu économique, c'est un enjeu aussi où l'eau exacerbe les inégalités. On voit qu'il y a beaucoup plus de besoins en termes de système d'eau et d'approvisionnement en eau dans la zone des tasses, qui est une zone assez pauvre, située en marge de la décharge, versus cette zone plus riche des radars, où là on va avoir des systèmes d'eau ou des temples. C'est une zone aussi où on peut observer plusieurs systèmes de prise de décision en termes d'eau. Donc il va y avoir des prises de décision individuelles, avec des creusages de puits, avec des personnes qui vont avoir plus de ressources financières. Et on va avoir des personnes qui vont avoir des tanks, qui vont décider de partager tous ces tanks jusqu'à ce qu'ils n'en aient plus, ou alors jusqu'à ce qu'ils soient remplis à la moitié. Et ensuite, Oli Loke Mandan Oli Gata. 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L'idée, ça va être de continuer et de finir la collecte de données, notamment en collaboration avec mes collègues hydrologues, mes collègues de sciences du climat. Ça nous donne une perspective vraiment unique de travailler sur le terrain ensemble. On va continuer la collecte de données à Ipaté, à Nord-Côte et à Ouest-en-Brune. On va aussi se focaliser beaucoup plus sur les endroits qui ont beaucoup plus besoin d'eau. Donc ça va être des toutes petites îles plates. Il n'y a souvent pas beaucoup de. Il n'y a pas de rivière, il n'y a pas de source d'eau souterraine. Donc là ça va être Aniwa et Torres, qui était aussi un gros bœuf, un gros demande lors de nos interviews préliminaires. On n'a pas encore eu l'occasion d'aller. L'idée ça va aussi être de suivre certaines pistes de recherche qui ont émergé au fil de des deux premières collectes de données. Donc il va y avoir tout ce qui les water providers, donc les fournisseurs d'eau autour de dans le Grand Corbia. Donc moi j'en ai identifié 6 et de voir comment est-ce qu'ils gèrent les petits systèmes d'eau, comment également ils gèrent les standards de gouvernement, et comment est-ce qu'ils se coordonnent entre eux, est-ce qu'il y a une coordination ou pas. Une deuxième piste, c'est les challenges et les bénéfices de différents types de projets. Donc on va avoir dans les communautés parfois la communauté qui décide de faire un projet. Juste la communauté, on va faire un fundraising, on va essayer de faire notre propre système d'eau. Est-ce que ces projets-là sont plus durables qu'un projet qui va être financé par le gouvernement, ou est-ce que ces projets-là sont plus ou moins aussi durables qu'un projet qui va être financé par l'extérieur, par une ONG, parfois par un mix de différents financements. Donc un financement, une partie de financement gouvernemental, une partie de financement extérieur et une partie de fundraising communautaire. Ça aussi, ça va être intéressant à observer un peu plus. Et ensuite, l'idée, c'est de faire une analyse plus approfondie et de potentiellement vous représenter les résultats de chez nous l'année prochaine ou en 2028. Il y a plusieurs types d'audience également. C'est OK pour moi, et j'ai vraiment hâte d'avoir vos questions et vos réponses. Merci beaucoup.
1: Après la présentation, la conférence est poursuivie par une séance d'échange avec le public. Les participants ont ainsi pu partager leurs expériences et leurs préoccupations sur la gestion et la disponibilité de l'eau au Vanuatu.
2: Merci tout particulièrement à Morgan et Krishna pour leur présentation. On a prévu maintenant un temps d'échange durant lequel vous avez la possibilité de poser vos questions sur l'ensemble des enjeux notamment qui ont été présentés à Morgan, des enjeux qui sont combien importants liés au changement climatique et à l'eau au Vanuatu.
0: Donc il y a des questions sur le fait de donner les rapports ou de transmettre les rapports au nom du Parlement. Ce sera fait, enfin, toutes nos données et tous nos rapports sont transmis au département des ressources en eau, donc sont avec le département des ressources en eau. Ensuite, il y a une question reliée sur les défis liés à l'augmentation de la population de villes comme Morvilla et l'utilisation de la seule source de Tagavé, donc la ressource en eau qui diminue également. Donc ça, Dr Potra a répondu dans le sens suivant, c'est que les hydrologues dans l'équipe nous s'intéressent à ça, à ce qui se passe au niveau du bassin versant de la Théoma et du bassin versant de Tagavé. Donc il va y avoir des informations importantes qui vont être données là-dessus aussi. Et la relief versus les solutions de désalinisation de l'eau. Donc ça va être un contrat à répondre dans le sens aussi où ce sera des décisions potentiellement aussi de relocalisation, donc assez importante à participer. Je voulais juste rajouter là-dessus que la désalinisation, c'est aussi une solution en fait, plus une solution d'urgence et à laquelle il y a énormément de désavantages environnementaux, financiers, de maintenance également. Et on a déjà des exemples comme notre où ces solutions n'ont pas très bien marché, notamment parce que c'est une solution qui est basée sur la technologie, il n'y a pas forcément les compétences et les finances pour remplacer les pièces. Donc voilà, juste un côté de sciences sociales aussi pour compléter un peu ça. Et un côté aussi sur le grossissement de la ville de Port-Vila, c'est aussi pour ça, je pense qu'il faut travailler en étroite collaboration avec le département de Urban Planning et avec la municipalité. C'est que en fait, ce sont ces départements-là qui concentrent un petit peu tous les secteurs. Donc on parle du process de DWSSP du département de l'eau, donc il y a un processus qui vise à résoudre, donc, surtout dans les communautés isolées et rurales, les problèmes d'accès à l'eau. Donc c'est un processus qui est en cours, qui est très ambitieux, qui est sur tout le Vanuatu, et qui sur le papier est très très bon, c'est juste que ça prend du temps à dérouler, notamment dans un pays comme le Vanuatu. Et on a parlé des comités de l'eau, donc en fait, c'est une partie du processus de DWSSP pour les communautés, c'est de former, d'élire et de former un comité de l'eau. Le problème, c'est que quand on est passé à travers ce processus, il y a aussi beaucoup, et j'ai évoqué cette petite présentation, il y a aussi beaucoup de membres des water communities qui partent travailler à l'étranger, donc dans les programmes de seasonal workers en Australie et en Nouvelle-Zélande. Donc ça déstabilise, il y a beaucoup de turnover dans ces water communities. Ça, c'est un des impacts aussi moins positifs des programmes de travail saisonniers. Il y a aussi beaucoup de... Le docteur Cotra disait qu'il y a beaucoup de comités qui ne marchent pas très bien, qui ne fonctionnent pas très bien. Moi, je vais mettre juste un peu de nuance là-dedans. Just a small nuance to the fact that water committees are not working well. Certains marchent, une immense minorité, mais certains marchent très très bien. Avec une représentativité, ils font beaucoup de travail, ils font des awareness avant la saison sèche, ils vont laver les tanks, ils expliquent comment il faut laver tous les tanks. Ils ont des spare parts, ils ont construit des petits abris avec tous les spare parts, avec le budget qu'ils collectent du système d'eau ou des rainwater tanks, tous les petits bateaux qui s'accumulent, on achète des spare parts, ou le spare part de l'Istat, pour l'Istat pour un small building, les diminuer, les besoins, à part du partenaire de water d'eau, ils traînent un peu leur plame, sont mieux comme le One Committee, où il y a Anderson, qui est un petit beaucoup. Il y a trop de partenariat, ou les salaires, il y a dans le budget, il y a transparence, le budget de l'État, son niveau de montagne, c'est sa place, donc la politique au plus. Et nous, le fait que la dernière chose que le Dr Cotra disait, c'est que les bailleurs, parfois, et le gouvernement ont tendance à aller faire des projets et à donner du soutien à toujours aux mêmes communautés. Et ça, c'est vrai que c'est quelque chose qu'on observe beaucoup moins dans les programmes de développement international, dans les programmes humanitaires aussi. C'est que souvent c'est Santo, Tanana, et Kula, et on a tendance à oublier les petites îles et les zones plus isolées. Formule oui, Thomas, oui, ça, Thomas, go, go away. Ou full of programme tour, et quand on a des deadline, on ne savait pas, on m'a dit sur le CM, stop away, travel, allez sur le train de l'eau, tu ne savais pas. Et puis on dit, everyone challenge your own to be, et maintenant, le research project, ni pas mi bolo animo, ni pas mi bolo toque, ce qu'on dit, c'est ni un programme, donc on m'a dit, pour la thinking woman, oui, quand c'est mis pour être heureux, pour le monde de moi, c'est mieux que le climat, ça va pour le monde.
2: Merci beaucoup.

Bonjour à toutes et à tous et bienvenue dans les actualités francophones de l'après-midi sur Radio Vanuatu. Je suis Marie-Laure Ludvaun, ravie de vous accompagner pour ce point sur l'actualité en français. Justice et sécurité. Rapport sur le naufrage du RVS Takwari. La commission d'enquête sur le naufrage du RVS Takwari a terminé son rapport qui a été remis au ministre de la Justice, Job Anti. Le rapport, préparé par le commissaire par intérim de la Vanuatu Maritime Safety Authority, Lloyd Figiasi, et les membres de la commission, a été finalisé le 14 mai. Selon le ministère de la Justice, la prochaine étape sera de transmettre le rapport au ministre de l'Intérieur afin que les autorités compétentes puissent l'examiner. Jeunesse, une exposition met en avant les talents des jeunes. À Port Vila, One Small Bag a lancé une mini-exposition consacrée aux réalisations des jeunes. Selon son manager Rick Hinton, cette initiative leur permet de présenter leurs compétences, leur créativité et leurs idées tout en mettant en valeur leur contribution à la communauté. L'exposition vise également à encourager le public à reconnaître et à soutenir davantage les initiatives des jeunes. Éducation, un nouveau partenariat entre agriculture et école à Santo. À Santo, Santo eSchool souhaite permettre aux élèves d'avoir davantage accès à des produits frais et locaux. Un nouvel accord associe l'école des agriculteurs et la Van Chef Association qui supervisera l'approvisionnement. L'initiative doit également offrir aux agriculteurs un nouveau débouché pour vendre leur production. Les discussions se poursuivent actuellement sur les prix avec les agriculteurs et les parents d'élèves. Côté sport, athlétisme, le Vanuatu participe à un programme World Athletics Kids Athletics Train the Trainer organisé à Honiara aux îles Salomon. La secrétaire générale d'Athletics Vanuatu, Jennifer Addison, et l'entraîneur Sandy Moulou participe à cette formation aux côtés des coachs, enseignants et responsables de l'athlétisme du Pacifique. La formation porte notamment sur les moyens d'encourager les enfants à pratiquer l'athlétisme à travers la course, les sauts et d'autres activités. Football, Galaxy FC disputera ce soir à 18h sa première demi-finale de la Ligue des champions masculines de l'OFC face à Central Coast FC des îles Salomon. Il s'agira de la troisième confrontation entre les deux équipes. Galaxy FC avait perdu ses deux précédents matchs face aux champions des îles Salomon. Malgré cela, l'entraîneur de Galaxy FC, Batram Souri, espère voir son équipe s'imposer ce soir et décrocher une place en finale. Actualité régionale, aux îles Salomon, les communautés de Guadalcanal, Makira et de la province de Central Islands devraient bénéficier d'une nouvelle initiative d'adaptation au changement climatique. Le programme vise à améliorer l'accès à l'eau, l'assainissement et l'hygiène, tout en renforçant la capacité des communautés à faire face aux effets du changement climatique. Et pour clore ce bulletin, la météo. Le temps sera nuageux, avec de faibles pluies possibles sur les îles du Nord et par endroits dans le centre. Une alerte au vent fort est maintenue pour les zones intérieures des îles du Nord. Température maximale 23 degrés Celsius au sud et 27 au nord. Minimale cette nuit, 13 degrés Celsius au sud et 22 au nord. Une alerte au vent fort est également en vigueur sur l'ensemble des eaux côtières. Des vents de sud-est de 21 à 30 nœuds sont attendus dans le nord et le centre avec une mer très forte de 2,5 à 3 mètres. Et voilà qui conclut ce bulletin d'information francophone. Merci de votre écoute et excellent après-midi à toutes et à tous.

Bonjour à toutes et à tous et bienvenue dans la francophonie dans le monde, votre émission qui vous amène à la découverte des pays où la langue française s'exprime, se partage et se réinvente. Aujourd'hui, nous mettons le cap sur l'océan Indien à la découverte de l'île Maurice, une île réputée pour ses plages de sable blanc, ses lagons turquoises, ses montagnes volcaniques et la richesse exceptionnelle de son patrimoine culturel. Située à environ 900 km à l'est de Madagascar, la République de Maurice compte près de 1,3 million d'habitants. Sa capitale est Port-Louis, principal centre administratif, économique et culturel du pays. Mais Maurice ne se résume pas à ses paysages paradisiaques. Son histoire marquée par les influences africaines, européennes, indiennes et chinoises a façonné une société multiculturelle où plusieurs langues cohabitent harmonieusement. Héritière d'une histoire mouvementée, elle reflète aujourd'hui toute la richesse du métissage mauricien. Le français à Maurice.

Pour comprendre la place du français à Maurice, il faut remonter au XVIIIe siècle. En 1715, la France prend possession de l'île, alors appelée Île-de-France. Durant près d'un siècle de présence française, Port Louis devient le principal centre administratif de l'île et le français s'y établit progressivement comme langue de référence. En 1810, au cours des guerres napoléoniennes, les Britanniques prennent le contrôle de l'île. Mais un fait historique va profondément marquer son avenir linguistique. Contrairement à d'autres colonies britanniques, les nouveaux administrateurs décident de conserver le code civil français, les traditions locales et l'usage du français. Cette décision explique pourquoi plus de deux siècles plus tard, le français reste omniprésent dans la société mauricienne. Lorsque Maurice accède à l'indépendance en 1968, l'anglais devient la langue officielle des institutions, du Parlement et des textes juridiques. Pourtant, dans la vie quotidienne, c'est une autre réalité qui s'impose. Le créole mauricien, né de la rencontre entre plusieurs langues au cours de l'histoire coloniale, est aujourd'hui la langue maternelle de la majorité des habitants. Le français, quant à lui, est partout. On le retrouve dans les journaux, les magazines, les émissions de télévision, les entreprises, la littérature et de nombreuses conversations au quotidien. Aujourd'hui, les Mauriciens passent très facilement d'une langue à l'autre et le plurilinguisme n'y est pas considéré comme une exception, mais comme une véritable richesse culturelle. 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

La culture mauricienne est le reflet de son histoire. La littérature occupe une place importante dans la culture mauricienne et a fait rayonner l'île bien au-delà de l'océan Indien. Parmi les grandes figures de la francophonie, le poète Édouard Monique a porté la voix de Maurice sur la scène internationale grâce à une œuvre profondément humaniste. Tandis que Malcolm de Chazal a marqué durablement la littérature mauricienne par son regard singulier sur le monde. Aujourd'hui, des écrivaines comme Amanda Devi, Natacha Apana ou Chénance Patel perpétuent cette tradition. Leur roman explore les questions d'identité, de mémoire, de migration et de justice sociale et contribue au rayonnement de la littérature mauricienne dans l'ensemble de l'espace francophone. Maurice a également inspiré l'un des grands classiques de la littérature française. Publié en 1788, Paul et Virginie de Jacques-Henri Bernardin de Saint-Pierre raconte l'histoire de deux jeunes amoureux sur l'île. Traduit dans de nombreuses langues, ce roman a largement contribué à faire connaître Maurice en Europe et continuer de marquer l'imaginaire collectif. La musique occupe également une place essentielle dans la culture mauricienne. Son rythme emblématique est le séga, né pendant la période de l'esclavage. Accompagné de la ravane, de la maravane et du triangle, il est devenu l'un des symboles de l'identité de l'île. Aujourd'hui, des artistes comme Lindsay Backbot ou Alain Ramanissoum font vivre cet héritage en le faisant rayonner bien au-delà de Maurice. Le cinéma mauricien est lui aussi en plein essor. Des réalisateurs comme David Constantin contribuent à faire connaître la richesse culturelle et les réalités de l'île sur les scènes et dans les festivals internationaux. Nous pouvons également évoquer Hari Krishna Amenden ou encore Vincent Toi pour les fictions et les documentaires. Francophonie en action, éducation, culture et jeunesse.

À Maurice, la promotion du français repose sur un réseau particulièrement dynamique. Fondée en 1884, l'Alliance française de Maurice est la plus ancienne au monde après celle de Paris. Elle accueille chaque année plusieurs milliers d'apprenants et organise des cours de français, des certifications internationales, des conférences, des concerts, des expositions, des festivals et de nombreuses activités destinées au grand public. Lille accueille également un institut français qui développe de nombreux partenariats avec les artistes, les établissements scolaires et les universités. Le français est enseigné dans la plupart des écoles du pays et reste largement présent dans l'enseignement secondaire. Les universités mauriciennes entretiennent des liens étroits avec plusieurs établissements d'enseignement supérieur francophone, favorisant ainsi les échanges universitaires et la mobilité étudiante. Membre de l'Organisation internationale de la francophonie depuis 1970, Maurice participe aussi activement aux grands projets de coopération éducative, culturelle et scientifique menés dans l'espace francophone.

C'est déjà la fin de notre escale à l'île Maurice. Dans cet état insulaire de l'océan Indien, le français occupe une place singulière. Sans être la langue officielle des institutions, il demeure l'une des grandes langues de communication, de culture et d'éducation aux côtés de l'anglais et du créole mauricien. Maurice nous rappelle que la langue française peut être un espace de rencontre entre les cultures, un outil de dialogue et un formidable vecteur d'ouverture sur le monde. Dans nos prochains numéros, après cette escale à l'île Maurice, nous resterons dans l'océan Indien pour découvrir les Seychelles, un archipel où le français continue de rayonner aux côtés du créole seychellois et de l'anglais. Et pour clore cette escale mauricienne, je vous propose d'écouter « Ne baisse pas les bras » de Lindsay Babcock, une chanson porteuse d'un message d'espoir, de courage et de résilience qui reflète l'énergie et l'ouverture de l'île Maurice. Merci de nous avoir suivis, bonne écoute et à très bientôt dans la francophonie dans le monde pour un nouveau voyage linguistique et culturel.

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0: 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Et RFI Midi continue avec le grand journal de la mi-journée. Bonjour Florence Tomaso.
1: Bonjour Paul, bonjour à tous. Au sommaire de ce journal, des colons israéliens violents encerclent depuis plus d'une semaine trois maisons de Palestiniens en Cisjordanie occupée. Des familles qui se retrouvent privées de tout et qui ne cachent pas leur peur. Nous irons à Kousra près de Naplouse dès le début de ce journal. Opération détente pour la Corée du Sud vis-à-vis des États-Unis. Séoul tente de faire comprendre à Washington que les manœuvres militaires conjointes que Donald Trump veut réduire ne visent pas à attaquer Pyongyang. Au Royaume-Uni, c'est un pair commis par le nouveau Premier ministre. Ce dernier a vanté un nouveau téléphone, mais son numéro s'est retrouvé disponible sur Internet. Et puis nous terminerons ce journal en Hongrie, où le niveau du Danube n'a jamais été aussi bas. Et pour contrer ce phénomène, le gouvernement hongrois avance le projet d'un barrage sur le fleuve. Cela fait maintenant plusieurs mois que les Palestiniens de Cisjordanie occupée sont confrontés à des attaques récurrentes de colons dans un de ces villages, à Kousra, près de Naplouse. Cela fait plus d'une semaine que trois maisons sont encerclées par ces colons violents. Les familles sont terrifiées, coupées du monde. On part tout de suite à Kousra retrouver notre correspondante, Frédéric Misselin. Frédéric, bonjour, vous êtes sur place et la situation reste inchangée.
2: Oui, je me trouve, Florence, sur la colline qui fait face à ces maisons assiégées par les colons. 13 personnes sont toujours piégées chez elles, empêchées d'entrer, de sortir. La nuit dernière, le propriétaire d'une des maisons, Lohai Aboridi, un Palestinien qui a la nationalité américaine, a réussi à rentrer chez lui. Il arrivait des États-Unis. Il a raconté qu'il était terrifié à l'idée d'être confronté à la violence des colons. Après avoir attendu 1h30 hier soir, il a finalement été escorté par les soldats israéliens pour rejoindre son logement. Lohai Aboridi a hissé un drapeau américain sur sa maison. Il réclame l'aide et la protection de Washington. Les colons violents, eux, sont toujours dans la zone depuis presque une dizaine de jours. J'ai rencontré un proche d'une des familles encerclées. Il appelle son fils au téléphone 10 fois par jour. Internet est coupé. Il s'inquiète et raconte « Mes proches ne peuvent pas sortir. Les soldats israéliens interdisent de rester près des portes et des fenêtres par mesure de sécurité, dit l'armée. La solidarité s'organise à la mairie de Kousra. Les autorités tentent de faire parvenir des vivres, de l'eau. L'armée israélienne est toujours postée autour des maisons et filtre les approvisionnements.
1: Merci Frédéric, vous étiez en direct de Kousra, en Cisjordanie occupée. Le détroit d'Ormuz restera fermé tant que Washington n'aura pas rempli ses engagements prévus dans le protocole d'accord signé en juin. C'est la déclaration qu'a fait ce matin le négociateur en chef iranien. Hier déjà, un responsable iranien a menacé de lancer une nouvelle attaque si Washington ne parvenait pas à mettre pleinement en œuvre un accord de paix d'ici quelques semaines. Hier, moins de 10 bateaux ont pu franchir le détroit d'Ormuz avant le déclenchement de la guerre. Entre 130 et 140 navires franchissait ce détroit chaque jour. En Syrie, l'explosion accidentelle d'un réservoir d'hydrogène dans la centrale électrique de Banias a fait au moins 3 morts. L'explosion a été provoquée par des travaux d'entretien. Cette centrale est l'une des plus importantes du pays. Depuis la chute de Bachar al-Assad, les nouvelles autorités se sont engagées à moderniser les infrastructures énergétiques du pays.
0: Séoul tente l'apaisement vis-à-vis des États-Unis concernant leurs manœuvres militaires conjointes.
1: Les autorités sud-coréennes ont souligné que ces exercices qui ont débuté hier ne visaient pas à attaquer la Corée du Nord après que Donald Trump a annoncé réduire la participation américaine, participation qui selon lui envoie un signal inapproprié et aussi la Pyongyang. Séoul essaye donc d'éteindre l'incendie. Nicolas Feldman.
3: Le message est laconique, mais le communiqué relayé par les services de la présidence sud-coréenne est clair. L'objectif de ces manœuvres n'est pas de traiter une entité spécifique comme un adversaire, mais de préserver les vies quotidiennes de la population. Nous n'avons, poursuit le texte, aucune intention d'attaquer la Corée du Nord, ni d'attiser les tensions dans la péninsule. Avec cette déclaration, le président sud-coréen cherche d'abord à rassurer Donald Trump, qui a jeté un froid sur l'alliance entre Séoul et Washington, mais il veut aussi et surtout ménager ses relations avec son voisin nord-coréen, car depuis son arrivée au pouvoir en 2025, le président Lee Jae-myung a rompu avec la ligne dure de son prédécesseur et prône désormais des pourparlers sans condition avec Pyongyang. Samedi encore, il proposait un dialogue pour mettre formellement fin à la guerre de Corée. Ce conflit débuté en 1950 n'est toujours pas officiellement terminé, faute de traité de paix, des mains tendues qui n'ont depuis jamais été saisies par Pyongyang.
1: Et le Japon, de son côté, a redit la nécessité d'être unis entre alliés, insistant sur le fait que cette coopération trilatérale Corée du Sud, Japon, États-Unis était primordiale pour la paix et la stabilité dans la région.
0: Et les relations entre les États-Unis et leurs partenaires, on en reparle avec notre invité, le chercheur Jérôme Viala-Godefroy, dans 10 minutes.
1: Le procès des réseaux sociaux aux États-Unis entre dans le vif du sujet. Meta, anciennement Facebook, affronte ce mardi à Oakland, en Californie, les premières plaidoiries d'un procès fédéral dans lequel plusieurs États américains lui réclament près de 200 milliards de dollars de pénalités et une refonte de ses deux applications phares. Les plaignants accusent le groupe d'avoir rendu les adolescents accros à Facebook, Instagram, d'avoir dégradé leur santé mentale. Sont aussi visés TikTok, Snapchat et YouTube. Les débats vont durer 6 semaines. La guerre en Ukraine avec une nouvelle frappe russe qui a visé le nord-est du pays, la région de Kharkiv. Le bilan est d'au moins 10 morts et 8 blessés. La roquette a détruit des maisons, des véhicules, des magasins et un bureau de poste. Dans la nuit, la Russie a de son côté envoyé 147 drones, dont 111 ont été abattus ou interceptés. Le maire de Moscou affirme, lui, que 620 drones ont été lancés vers Moscou dans la nuit. 4 ans après le début de cette guerre, Kiev et Moscou font monter en puissance leurs frappes de longue portée et la diplomatie est au point mort. Le nouveau gouvernement britannique emmêlé dans des accusations d'imprudence. Le Premier ministre Andy Burnham est arrivé à Downing Street en présentant fièrement un modèle de communication informelle proche des gens. Peut-être un peu trop proche, le numéro de téléphone du ministre de la Défense a été retrouvé sur Internet. Emeline Vin.
4: Le numéro du portable personnel du ministre de la Défense, accessible à tous sur Internet, ainsi que ceux des ministres de la Justice et de l'Irlande du Nord. Les membres du gouvernement possèdent un téléphone dédié aux affaires officielles, mais l'accessibilité de leurs coordonnées personnelles pose tout de même des problèmes de sécurité, en particulier pour un portefeuille aussi sensible que la Défense, en permettant à des personnes mal intentionnées de se faire passer pour ces ministres en empruntant le numéro, une technique appelée le « spoofing ». Le numéro de Westreeting, le ministre de la Défense, a depuis été retiré du domaine public et rien n'indique qu'un acte malveillant ait été commis. Mais c'est la deuxième fois en 2 jours que le gouvernement est ciblé par des accusations de négligence. Ce lundi, le journal en ligne Politico révéla que le Premier ministre Andy Burnham avait échangé des messages avec une personne se faisant passer pour la chef de cabinet de Donald Trump avant de s'apercevoir de la supercherie. Downing Street assure que rien d'important n'a été dévoilé, mais plusieurs anciens conseillers à la sécurité nationale appellent à davantage sécuriser les communications de l'exécutif. Emeline Van Londres, RFI.
1: En France, les suites du piratage qui a visé la direction des finances publiques, Bercy va détailler cet après-midi sa réponse à ce piratage massif du fisc et ce au lendemain d'une réunion de crise à Matignon où Sébastien Lecornu a demandé un état des lieux de cette cyberattaque qui a abouti au vol de données personnelles de quelques 700 000 usagers et qui fait craindre des escroqueries ciblées. Une conférence de presse est prévue à 16h au ministère de l'économie et des finances. Les pirates, eux, affirment avoir déjà vendu les données dérobées pour une somme se chiffrant en milliers d'euros.
0: Les États n'avaient plus emprunté à des taux aussi élevés depuis des décennies.
1: En Europe, au Japon, aux États-Unis, les marchés des obligations avec lesquels les pays financent leurs dettes atteignent des sommets. En cause, Pierre-Olivier, la guerre au Moyen-Orient, mais pas uniquement.
5: Oui, le rendement des bons du Trésor américain à 30 ans dépasse actuellement les 5%. La France emprunte aussi cher qu'en 2008, en pleine crise financière. Et les obligations émises par le Japon approchent de leur plus haut historique. Mais les États n'ont pas le choix. Pour continuer à se financer, ils doivent emprunter sur les marchés. Problème, dans un monde devenu structurellement instable, la confiance des investisseurs en l'avenir s'est érodée. Guerre au Moyen-Orient, droits de douane, prix de l'énergie, inflation. Dans cet environnement incertain, les marchés financiers qui détestent le risque font donc grimper leur taux d'intérêt. À cela s'ajoute aussi une demande croissante d'argent partout dans le monde, y compris de la part des entreprises de la tech. Elles investissent à coups de centaines de milliards de dollars et les créanciers préfèrent prêter à elles plutôt qu'aux États. Conséquence, emprunter coûte plus cher et au bout de la chaîne, ce sont les citoyens qui devront payer la facture d'une façon ou d'une autre. Car pour rembourser leurs dettes, Florence, les États choisissent généralement d'augmenter les impôts et réduire les dépenses.
1: Merci Pierre-Olivier pour ces précisions. Un village nigérian pris pour cible la nuit dernière. L'attaque menée par des hommes armés a fait au moins 24 morts. Un massacre commis dans l'état du Plateau. La plupart des victimes sont des femmes et des enfants. Cette région subit depuis plus de 2 décennies des violences intercommunautaires récurrentes entre éleveurs itinérants et agriculteurs sédentaires, notamment au sujet de l'utilisation des terres. Au Brésil, la compagnie publique pétrolière Petrobras a annoncé vendredi dernier avoir découvert du pétrole en haute mer, dans une vaste région maritime baptisée Marge équatoriale, située au large de l'Amazonie. Une exploration contestée par les défenseurs de l'environnement qui craignent l'impact sur la biodiversité. Mais pour le président Lula, cette découverte est, je cite, un passeport pour l'avenir. François-Damien Bourgerie.
6: Combinaison orange siglée Petrobras sur le dos, une fiole contenant quelques millilitres de brut entre deux doigts. Pour Lula, ce pétrole découvert au large de l'Amazonie représente un futur plein de promesses.
7: Nous avons la chance de disposer d'un pétrole vraiment exceptionnel et de la plus haute qualité pour assurer un avenir radieux à vos enfants et à ce pays.
6: Mais s'il parle de cette découverte comme d'un passeport pour l'avenir et d'un moyen pour renforcer la souveraineté nationale, pas question pour le président de gauche de se renier.
7: Je ne renonce pas à mon combat pour qu'un jour nous n'ayons plus besoin d'utiliser des combustibles fossiles parce que ce pays continuera d'être le chef de file en matière d'innovation dans les biocarburants.
6: Les défenseurs de l'environnement, eux, alertent sur un risque pour une région riche en biodiversité au large de la plus grande forêt tropicale du monde. Certains jugent que les conséquences d'une éventuelle marée noire ont été mal évaluées et pointent que les populations autochtones n'ont pas été consultées avant d'autoriser l'exploration. Il faudra encore compter une quinzaine de jours de forage pour mesurer l'ampleur de la découverte, mais Petrobras se dit déjà extrêmement optimiste.
0: Le manque de pluie touche tous les cours d'eau en Europe. Le niveau du Danube, le deuxième fleuve du continent qui va de l'Allemagne à la Roumanie en traversant plusieurs pays, n'avait jamais été aussi bas.
1: La situation est toujours critique en Europe centrale et notamment en Hongrie. Le pays possède une seule centrale nucléaire qui fournit 40% de l'électricité. Et pour refroidir ses réacteurs, elle doit pomper

0: hongroise. Il fallait trouver une solution qui puisse être mise en œuvre immédiatement.
1: Mais il faudra plusieurs semaines pour achever le barrage. Alors les autorités ont fait couler deux barges dans le fleuve. Un naufrage contrôlé pour faire remonter le niveau, temporairement, de quelques centimètres et permettre à la centrale de pomper un peu d'eau. Casque sur la tête, le Premier ministre Péter Madiar est en direct du bord du Danube.
0: Les autorités et les experts sont d'accord. Il faut ces deux solutions, le barrage et les barges, pour garantir la sécurité de la centrale.
1: Péter Madiar a fait de l'événement un véritable film d'action. Dans des vidéos postées sur les réseaux, on le voit arriver sur le terrain en hélicoptère. Et on voit aussi le Premier ministre arpenter le chantier jour et nuit et expliquer le déroulement des travaux. Les journées de mardi et mercredi seront cruciales, annonce Péter Madiar, car la décrue du Danube pourrait atteindre son niveau maximum. Florence Labruyère, Budapest, RFI.
2: La FIFA a encore perturbé plusieurs semaines après le projet avorté de Gianni Infantino, président de l'instance mondiale du football, d'ouvrir la FIFA aux investissements privés. Kevin Lamour, directeur général des opérations de la FIFA, vient d'être écarté. Baptiste Leduc.
3: Kevin Lamour l'avait dit au moment de s'opposer à ce projet contesté de société commerciale, si cela doit me coûter mon poste, qu'il en soit ainsi. Eh bien cela n'a pas manqué, la FIFA a confirmé lundi soir la fin de la collaboration entre Kevin Lamour et l'instance mondiale. Il faut dire que le Français n'avait vraiment pas épargné Gianni Infantino. Dans un communiqué transmis à l'agence Associated Press le 31 juillet, Kevin Lamour ne nommait pas le président de la FIFA mais critiquait, je cite, le projet d'une seule personne et appelait les dirigeants du monde entier à se poser les bonnes questions. Beaucoup plus virulent que le secrétaire général de la FIFA, le Suédois Mathias Grafström, qui s'est contenté de saluer l'abandon du projet de société commerciale, Kevin Lamour incarnait ce vent de mécontentement au sein de la FIFA. Plusieurs salariés de l'instance ont exprimé leur déception et leur inquiétude face à la tendance de Gianni Infantino d'agir en cavalier seul sur certains dossiers. Kevin Lamour était en poste depuis 2 ans, il a travaillé auparavant pendant 15 ans à l'UEFA, la Confédération européenne parmi les plus farouches opposants à Gianni Infantino.
2: Il sera 12h35 en temps universel quand Sophie Adnot, à bord de la Station Spatiale Internationale, fera sa première sortie dans l'espace. L'astronaute sera la première française à effectuer une telle sortie. Durant 6h30, elle devra, avec un astronaute américain, remplacer une antenne qui joue un rôle essentiel dans la transmission des communications entre la Station Spatiale Internationale et le centre de contrôle de Houston.
4: Merci beaucoup Florence Tomaso pour ce journal. Tout de suite les sports. Et bonjour Salio Diouf.
5: Bonjour Paul, bonjour à tous.
4: Commençons ce journal des sports avec du football. L'Olympique Lyonnais joue ce soir l'un des matchs les plus importants de son début de saison.
5: Un match aller de barrage de Ligue des Champions face à un gros morceau, le club turc de Fenerbahçe. Première manche aujourd'hui en Turquie, à Istanbul, pour les joueurs de Paulo Fonseca. Les Gones qui espèrent enfin retrouver l'élite du football européen, car Lyon n'a plus disputé la Ligue des Champions depuis 6 ans et la demi-finale face au Bayern Munich pendant le Covid. Écoutez le technicien portugais Paulo Fonseca avant ce rendez-vous capital pour l'OL.
6: Aujourd'hui, nous sommes un club différent, avec plus de difficultés qu'en cet moment. Et je pense qu'il est important de dire, est important que les personnes comprennent que les personnes qui travaillent dans le club sont à faire un grand travail pour porter le club a le même.
5: Les deux dernières saisons, un joueur d'expérience pour le club promu en Ligue 1, un club dont Novak Djokovic, Thibaut Courtois et Felipe Massa font partie des actionnaires.
4: On parle d'un grand classique du tennis maintenant, puisque les sœurs Williams ont rejoué en double cette nuit.
5: 4 ans après, lors du Master 1000 de Cincinnati, mais il n'y aura pas de suite dans cette compétition, car elles ont été éliminées d'entrée par la paire Marta Kostiuk, Peyton Stearns. Le score 6-2, 1-6, 18.
4: Et on termine cette édition avec du badminton et les championnats du monde qui se tiennent en Inde, à New Delhi.
5: Et une grosse déception pour le français Christo Popov, 5e joueur mondial. Il a pris la porte dès le premier tour, balayé en 2-7 par le japonais Kenta Nishimoto. Il a aussi été éliminé en double hier avec son frère Thomas. Fin des mondiaux pour lui après seulement 2 jours.
4: Merci beaucoup, Salio Diouf, c'était le journal des sports.
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4: Les déclarations au vitriol, parfois insultantes même, lancées par Donald Trump, restent souvent sans lendemain, mais elles provoquent quand même régulièrement des électrochocs, notamment lorsqu'elles concernent directement les alliés traditionnels des États-Unis. 2 d'entre eux viennent d'en faire les frais récemment. D'abord Oman, que le président américain a menacé de bombarder si le sultanat entravait un accord sur le détroit d'Ormuz. L'autre allié, c'est la Corée du Sud, avec qui

0: Donald Trump veut réduire considérablement des exercices militaires bilatéraux. De nouvelles déclarations qui inquiètent donc les partenaires des États-Unis. Et pour en parler, nous sommes en ligne avec Jérôme Viala-Godefroy. Bonjour.
1: Bonjour.
0: Vous êtes docteur en civilisation américaine, spécialiste de la rhétorique présidentielle aussi, professeur à Sciences Po, auteur du livre Les mots de Trump, c'est paru aux éditions Lefebvre Dalloz. Alors, Jérôme Viala-Godefroy, quelle logique, selon vous, suit Donald Trump en lançant ces déclarations qui provoquent donc de la méfiance chez ses alliés?
1: Alors, clairement, c'est d'abord l'expression de sa frustration face à ce qui est un enlisement en fait au Moyen-Orient. Et puis, il faut pas oublier que pour Donald Trump, il n'y a pas vraiment d'alliés en réalité, puisqu'il considère finalement une alliance qui est moins comme ce que nous on pourrait appeler une alliance, et plus comme une sorte de transaction et de permanente et de solidarité qui doit s'afficher par rapport à ce qu'il pense de pouvoir donner par la sécurité. Et également, ce que ça nous dit, c'est que la diplomatie pour Donald Trump est une affaire toujours très personnelle. Parce que ce qu'on voit là, et c'est la différence avec, par exemple, sur la relation avec les Européens, c'est que là, c'est en Corée du Nord, notamment par rapport aux exercices en Corée du Sud, c'est vraiment aussi lié à sa diplomatie personnelle, ou ce qu'il considère comme telle, sa relation personnelle avec Kim Jong-un.
0: Oui, Kim Jong-un, qu'il ne fait pas passer pour un paria, c'est-à-dire que les alliés traditionnels, disons des États-Unis depuis des décennies, comme vous l'avez dit, n'en sont plus forcément, et les pays qui étaient considérés comme des parias, la Corée du Nord, la Russie, eux deviennent des gens avec qui on peut discuter sous Donald Trump.
1: Oui, tout à fait, d'autant plus qu'il a une vraie admiration pour la force, et donc il ne s'en cache pas, il admire les figures qui sont autoritaires, c'est quelque chose qu'il aime bien, parce que ça donne une image de force auquel il peut être associé. Donc il y a aussi cet élément-là qui est très important chez Donald Trump, et donc il faut effectivement totalement changer la façon de voir ses relations. Alors un petit bémol quand même par rapport à la Corée du Nord et à cette remise en cause des exercices avec la Corée du Sud, c'est qu'il n'a pas annoncé de retrait des 28 500 soldats qui y sont, ce qui est quand même important. Il n'a pas non plus remis en cause le traité de défense mutuelle. Donc il n'a pas non plus passé ce cap qui serait vraiment là une sorte de point de non-retour.
0: Ouais. Et concernant toujours la Corée du Sud, Jérôme Viala-Godefroy, Donald Trump a évoqué des exercices militaires conjoints trop coûteux, je cite. Est-ce que ça, c'est l'une des répercussions aussi de son conflit au Moyen-Orient dans lequel il s'enlise et qui a coûté très cher aux États-Unis?
1: Alors oui, d'une certaine manière, on sait qu'en tout cas, il y a une vraie contrainte militaire. On l'a vu notamment dans la pression à la fois d'un point de vue matériel sur le renouvellement des missiles et puis sur les hommes aussi. On a vu ce qui s'est passé avec l'US Abraham Lincoln avec des Marines qui sont là depuis 260 jours de déploiement. C'est quand même très important, et puis c'était pas prévu. Cela dit, le coût est une des explications qu'il donne, mais on voit que par exemple, malgré ce redéploiement et puis ces coûts, les Philippines par exemple n'ont pas eu de réduction de leurs exercices avec les États-Unis. Donc il faut aussi vraiment prendre un peu avec du recul cette excuse des coûts. Oui. C'est aussi pour de la rhétorique et par rapport à une attente de ses électeurs.
0: Est-ce que c'est lié aussi au fait que Séoul avait refusé au début de la guerre avec l'Iran d'aider les États-Unis? Est-ce que Donald Trump fait en quelque sorte payer cette décision des Sud-Coréens?
1: Tout à fait. D'ailleurs, il le dit. Il le dit bien que c'est le refus de Séoul de participer donc à sa campagne contre l'Iran, et c'est une des trois raisons qu'il a données en dehors du coût et de son bon rapport avec Kim Jong-un. Donc c'est un des éléments, et il utilise, comme il a pu le faire d'ailleurs avec l'Europe, le levier soit de la sécurité, soit de l'argent pour obtenir des actions d'un pays, et il donc promet une sorte de vengeance quand il n'obtient pas l'aide qu'il attend.
0: Et le schéma qu'il a utilisé justement, Donald Trump, avec les Européens, il a froissé plusieurs d'entre eux à plusieurs reprises. Est-ce que ce schéma, il est comparable à celui qu'il utilise avec la Corée du Sud ou Oman? En termes de rhétorique, ça y ressemble, mais dans le fond?
1: Oui, alors ça y ressemble, mais ça va peut-être plus loin quand même avec la Corée du Sud, parce que là, il affaiblit symboliquement cet allié en partant de l'idée qu'il va rouvrir une relation avec Kim Jong-un. D'ailleurs, il dit lui avoir parlé. Alors, on n'a pas du tout de détails, on ne sait pas, mais il parle de reprendre ses négociations. Et l'une des raisons, notamment, c'est que c'était une image positive pour lui d'être passé de la menace qu'il avait au début contre Kim Jong-un de la Corée du Nord à une sorte de victoire. Et il parlait à l'époque, hein, on se souvient, en son premier mandat, de relations d'amour qu'il avait. Et quand il s'est rendu lui-même, d'ailleurs, à la frontière démilitarisée.
0: Et est-ce que il y a un risque, à force, disons, de lancer des invectives comme ça aux alliés des États-Unis, pour Donald Trump, de s'isoler sur la scène internationale? Ou peut-être est-ce que c'est une stratégie de l'assumer?
1: Oui, alors c'est un des problèmes, c'est sur le long terme. Il peut y avoir un effet de diversion qui est intéressant pour lui à un moment donné, mais sur le long terme, ça remet en cause la crédibilité américaine, y compris par rapport à des traités qui pourtant sont là. Et donc ça, c'est un effet sur le long terme très négatif. Il veut notamment que tous ces pays deviennent plus indépendants, dépendent moins des États-Unis pour que ça coûte moins cher aux États-Unis. Là aussi, ça mériterait d'être étudié parce que c'est plus complexe que ça. Mais le problème, c'est que ça risque d'avoir des conséquences par rapport à la puissance américaine sur le long terme. Et puis, évidemment, décrédibiliser la parole du chef de l'État.
0: Et très rapidement, pour terminer, Jérôme Vialat-Godefroy, est-ce que, à l'inverse, ça va donner envie, quelque part, ou forcer ces pays, comme la Corée du Sud, Oman ou les Européens, à acquérir, une indépendance stratégique vis-à-vis des États-Unis, accélérer ce processus?
1: Oui, tout à fait. Et ce qu'on voit d'ailleurs, c'est que finalement, ce qui se passe en Corée du Nord, en Corée du Sud, c'est une discussion encore, qui ce n'est pas la première fois, mais sur notamment une indépendance nucléaire et d'obtenir éventuellement une arme nucléaire par rapport à la menace qui viendrait du Nord. Et voilà, nous en Europe, on a le
0: Oui,
1: nucléaire, mais c'est
0: mais
1: en tout cas une des questions.
0: certains pays se commencent à se poser la question, effectivement. Merci beaucoup, Jérôme
1: Effectivement.
0: Vialat-Godefroy. Je rappelle que vous êtes docteur en civilisation américaine, spécialiste de la rhétorique présidentielle et professeur à Sciences Po.
1: Merci à vous.
0: Et on vient longuement de l'évoquer avec notre invité. La Corée du Sud, c'est l'un des alliés de longue date des États-Unis, qui était intervenu dans la péninsule lors de la guerre de Corée entre 1950 et 1953. Et même si les combats se sont arrêtés il y a 76 ans, ce conflit, il continue à faire des victimes à cause des mines. Il y en a plus de 2 millions qui seraient toujours cachées le long de la frontière. C'est l'espace qui en compte le plus sur la planète. Et pourtant, beaucoup de personnes y vivent et y travaillent. Alors, pour ôter un maximum de risques, un militaire à la retraite s'est donné pour mission de déminer la zone. Célio Fioretti l'a rencontré.
2: Passé le checkpoint militaire, nous entrons au cœur de la zone démilitarisée. Ici, le silence n'est interrompu que par le bruit des tirs venant des bases militaires. Nous rejoignons Kim Ki-ho, 76 ans, dans son travail au cœur d'un champ de mines.
3: Alors, on va faire attention là où on met les pieds. Il ne faudrait pas se faire sauter. Monsieur Kim a l'air d'un pro, mais il fait ça quand même sans aucune protection. Seulement.
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Demande d'administration d'homolocation. Tefund Kavatu Teofana Samana, originaire de Tana, province de Tafia, République du Vanuatu, est décédé le 9 juin 2026. Monsieur Jimmy Yanavir Atkin a déposé une requête pour la gestion de son héritage. Cela signifie le droit de distribuer le bien du défunt Kavatu Teofana Samana. Toute personne opposée à ce que l'administration soit accordée à M. Jimmy Yavanir Atkin doit déposer une réponse auprès de la Cour suprême dans les prochains 28 jours. Si personne ne dépose de réponse, le tribunal accordera le droit de gestion à M. Jimmy Yanavir Atkins. Toute personne pensant avoir droit à une propriété de défunt Kavatu Teofana Samana ou en faire qui le défunt Kavatu Teofana Samana a une tête devra contacter Molpali and Taiva Lawyers Limited, boîte postale 1614, Port Vila, ou par téléphone 35 37 9 immédiatement. 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Encore avec ce demande d'administration d'homolocation, Tefund Kavatu Teofana Samana, originaire de Tana, province de Tafia, République du Vanuatu, est décédé le 9 juin 2026. 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Cela signifie le droit de distribuer le bien de défunt Kavatu Teofana Samana. 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Si personne ne dépose de réponse, le tribunal accordera le droit de gestion à M. Jimmy Yanavir Atkins. 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